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1: Parce que soupçonné d'avoir soustrait 2 milliards 200 millions d'euros de chiffre d'affaires à l'impôt depuis 2009 en les transférant à l'étranger, au Luxembourg, en Suisse, de l'argent discrètement versé par les magasins franchisés, sauf qu'il a le temps d'en faire une chose à l'Ouest parisien.
2: Le même phénomène troublant revient ces dernières années dans les comptes de la filiale McDonald's Ouest parisien. Parmi les résultats évoqués par ce document, par exemple en 2011, le bénéfice, après déduction des charges salariales, atteint près de 20%, ce qui représente environ 15 millions d'euros. Et puis, deux lignes plus loin dans le document, à côté de la mention « autres charges », 13,5 millions d'euros disparaissent. Alors, à quoi conserver cet argent? Gilles Combard est délégué CGT dans cette filiale, secrétaire du comité d'entreprise, qui avance des explications.
3: De McDonald's.
4: Bonsoir et bien bonsoir, et bienvenue à tous et à cette émission spéciale du journal de
5: 20h.
6: Une règle qu'il prétend être
7: généralisée à l'ensemble du système McDonald's.
8: C'est faux, rétorque l'enseigne, soutient à voir si les restaurants franchisés,
9: près d'un milliard d'euros d'enseigne,
10: qui soutient à voir depuis 2009.
11: Aussi les restaurants franchisés, près d'un milliard d'euros d'impôts depuis 2009.

0: politics of the nose.
1: La population craigne beaucoup des autorités. Il faut dire avec la vérité. Et il faut parler ce qu'ils savent.
0: Les gens ont toujours peur de bourgmestre ou de.
1: Les maires.
0: Les maires, oui.
1: Les maires du district.
0: Les gens ont peur de l'État.
1: On fait l'élection. Et il y a les exécutifs pour le secteur ont été nommés par le président de la République. Il dit que toi, tu vas diriger le secteur de Montaigne, de la Cuba, de la Gatenga, comme ça.
0: Est-ce que si je fais des interviews dans la rue, c'est possible de faire ça? Ou on ne fait ça pas facilement?
1: Ça va dépendre d'une personne. Ça dépend d'une personne. Parce qu'il y a là où tu. Appeler quelqu'un pour lui demander quelque chose. Il pense que ce sont des informations que tu vas partir avec ça à l'extérieur du pays. Il ne peut pas donner ça. Mais s'il y a quelqu'un comme moi, je peux même, une fois que je suis venu là-bas pour voir, je peux descendre avec un de mon ami. Nous devons descendre avec lui. Tu peux demander quelque chose. Parce que c'est ça que si je lui dis que tu es mon grand sœur, ça ne dérange pas, il va te dire tout ce que tu vas lui demander.
0: Okay.
1: Mais dans les rues, je ne sais pas si
0: c'est difficile.
1: C'est difficile.
0: Je vais éviter, c'est difficile, oui. Je vais éviter. Je ne vais pas.
1: Au lieu d'aller dans les rues pour demander quelque chose, je peux venir avec quelqu'un. Tu lui demandes quelque chose que tu veux. Oui. Mais dans les rues, c'est difficile.
0: Politics of the nose.

0: tous les moments.
1: Participer dans votre cérémonie quand même.
2: Il va être comment ici?

0: francs.
1: Je dis...
0: Sinon, je vais à la police. On a dit... Non, 500. On a dit 500. Maintenant, tu penses que tu vois que je le vois bien? Oui. Sinon, on va à la police.
2: Vous avez pensé à lui donner combien?
0: 500.
2: On peut penser sur qu'il y a quelqu'un d'autre qui doit demander la... C'est toi seul qui t'es pensé.
0: C'était à trois personnes. Il y a mon frère, son ami et moi.
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